0: Bonsoir, bonsoir la Guyane. Je suis très, très, très heureuse de me produire enfin à la maison, enfin chez moi. Je vais vous emmener dans l'univers de mon voyage. Est-ce que vous êtes prêts? Alors, PNC aux portes, PNC aux portes. On attache les ceintures, c'est parti.
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